0: Hallo Meister Johann Strauss.
1: Vous les mortels, vous n'avez pas besoin de vacances.